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1: Bonjour à tous. Cruelle fin de parcours pour les Bleus. Pour la troisième fois en deux ans, l'équipe de France de football a mordu la poussière face à la Rora en demi-finale du Mondial hier soir à Dallas. Elle affrontera le perdant d'Angleterre-Argentine en petite finale dans 4 jours à Miami pour clôturer l'ère Didier Deschamps. Un pompier volontaire reconnaît son implication dans l'un des départs de feu en forêt de Fontainebleau. Déclaration hier de la procureure de Fontainebleau. Les deux feux qui ont parcouru un peu plus de 2000 hectares sont fixés depuis hier soir, a indiqué le préfet. Recueil et émotion, Nice a commémoré hier les 10 ans de l'attentat sur la promenade des Anglais. L'attaque avait tué 86 personnes, dont 15 mineurs et fait 458 blessés. Nous n'avons oublié aucun nom, aucun visage, aucune histoire, a assuré Emmanuel Macron lors de son discours. Un spectacle de drones suivi de l'allumage de 86 faisceaux lumineux a eu lieu plus tard dans la soirée. Le défilé du 14 juillet restera historique en raison des moyens déployés. Plus de 6800 soldats réquisitionnés et près de 500 véhicules militaires ont défilé hier sur les Champs-Élysées. Pour cette dernière fête nationale en tant que président de la République, Emmanuel Macron a choisi de mettre en avant l'Ukraine et la coalition des volontaires. Un 14 juillet que le président a voulu massif et qui met en avant le réveil stratégique de l'Europe. Les militaires ultramarins des troupes de marine ont exécuté un haka devant l'Arc de Triomphe. Cette danse, issue de la culture maori, qui a été rendue populaire par les rugbymen néo-zélandais, est traditionnellement pratiquée pour impressionner l'ennemi. Plus de 600 personnalités ont été distinguées par la Légion d'honneur du 14 juillet. L'actrice Nathalie Portman, Isabelle Bernard, la veuve du professeur Dominique Bernard, ou encore la présidente de la Banque Centrale Européenne, Christine Lagarde, font partie de cette promotion. Tadej Pogačar assomme de son côté un peu plus le Tour après sa victoire en solitaire sur cette 10e étape. Le Slovène avait à cœur de s'imposer sur une étape qui lui avait échappé 2 ans plus tôt. Et ce 3e succès d'étape sur cette édition lui permet de consolider ainsi son avance au classement général.

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1: Bonjour, bonjour à tous. 14 concurrents âgés de 7 ans n'ayant pas gagné 111 000 euros. Rendez-vous dans le prix de Coquainvilliers à l'hippodrome de Lisieux à l'occasion du Quintet Plus de ce mercredi 15 juillet 2026. La distance à parcourir sera de 2675 mètres et le départ prévu vers 18h30. En tête de notre sélection, l'as Jaina Dessart, pieds nus, confirmée corde à droite et notamment sur le parcours qui nous intéresse, elle visera la victoire. Suivi du 7, Jade d'Érable, entraîné et drivé par David Thomin. Le 5, Jade, confié à Johan Le Bourgeois pour l'occasion. Le 9, Jour d'Érac, vient de prouver son retour en forme. Et enfin, le 11, Jurella de Palme, sage, sa place est dans la bonne combinaison. Elle complétera notre sélection. Une sélection que vous pouvez retrouver sur ma chaîne YouTube Tom Kazak, les pronostics hippiques avec mes dernières minutes. Donc, notre choix aujourd'hui, premier l'as, Jaina Dessart. Selon le 7, Jade d'Érable. Troisième le 5, Jade. Quatrième le 9, Jour d'Érac. Cinquième le 11, Jurella de Palme. Le second choix le 12, le 8 et le 14. Et à vous la fortune!

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0: 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Inscription obligatoire auprès de l'Office de tourisme de Nozay ou au 02 40 79 51 51. 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Toutes les infos et réservations des repas sur LOSO.
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1: Bonjour à tous. Cruelle fin de parcours pour les Bleus. Pour la troisième fois en 2 ans, l'équipe de France de football a mordu la poussière face à la Rora en demi-finale du Mondial hier soir à Dallas. Elle affrontera le perdant d'Angleterre-Argentine en petite finale dans 4 jours à Miami pour clôturer l'ère Didier Deschamps. Un pompier volontaire reconnaît son implication dans l'un des départs de feu en forêt de Fontainebleau. Déclaration hier de la procureure de Fontainebleau. Les deux feux qui ont parcouru un peu plus de 2000 hectares sont fixés depuis hier soir, indiqué le préfet. Recueil et émotion, Nice a commémoré hier les 10 ans de l'attentat sur la promenade des Anglais. L'attaque avait tué 86 personnes, dont 15 mineurs et fait 458 blessés. Nous n'avons oublié aucun nom, aucun visage, aucune histoire, a assuré Emmanuel Macron lors de son discours. Un spectacle de drones suivi de l'allumage de 86 faisceaux lumineux a eu lieu plus tard dans la soirée. Le défilé du 14 juillet restera historique en raison des moyens déployés. Plus de 6800 soldats réquisitionnés et près de 500 véhicules militaires ont défilé hier sur les Champs-Élysées pour cette dernière fête nationale. En tant que président de la République, Emmanuel Macron a choisi de mettre en avant l'Ukraine et la coalition des volontaires. Un 14 juillet que le président a voulu massif et qui met en avant le réveil stratégique de l'Europe. Les militaires ultramarins des troupes de marine ont exécuté un haka devant l'Arc de Triomphe. Cette danse, issue de la culture maori, qui a été rendue populaire par les rugbymen néo-zélandais, est traditionnellement pratiquée pour impressionner l'ennemi. Plus de 600 personnalités ont été distinguées par la Légion d'honneur du 14 juillet. L'actrice Nathalie Portman, Isabelle Bernard, la veuve du professeur Dominique Bernard, ou encore la présidente de la Banque Centrale Européenne, Christine Lagarde, font partie de cette promotion. Tadej Pogačar assomme de son côté un peu plus le tour après sa victoire en solitaire sur cette 10e étape. Le Slovène avait à cœur de s'imposer sur une étape qui lui avait échappé 2 ans plus tôt. Et ce 3e succès d'étape sur cette édition lui permet de consolider ainsi son avance au classement général.
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2: Et en ce mercredi 15 juillet, bonne fête au Donald. Les béliers, ne gaspillez pas vos économies sur un coup de tête. Taureau, les contacts avec l'être aimé seront placés sous le signe de l'harmonie et de la concorde. Les gémeaux, ne soyez pas si rigoureux avec vos collaborateurs. Cancer, célibataire, vous ne manquerez pas de soupirants. Les lions, l'ambiance sera détendue et la tendresse très présente. Les vierges, pas de mauvaise surprise en vue aujourd'hui. Balance, les astres provoqueront de soudaines opportunités professionnelles et vous aurez l'embarras du choix. Scorpion, votre situation amoureuse vous convient très bien pour l'instant. Les sagittaires, vous n'aurez pas forcément envie de faire un choix. Les capricornes, tout le monde n'a pas votre motivation, sachez-le. Les verseaux, côté matériel, la prudence est de mise. Enfin les poissons, le secteur professionnel sera plutôt calme. Bonne journée et à demain.

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1: Bonjour à tous. Coup dur pour les Bleus. Immense désillusion pour l'équipe de France de football éliminée par l'Espagne en demi-finale de la Coupe du Monde. Les Bleus se sont écroulés 2-0 face à un adversaire tout simplement mieux en place à Dallas et ne disputeront pas une troisième finale consécutive. Les tricolores ne quittent pas le mondial pour autant. Ils devront jouer le match pour la troisième place contre le perdant d'Angleterre-Argentine samedi à Miami. Il s'agira du dernier match de Didier Deschamps après 14 ans à la tête de l'équipe de France. La Coupe du Monde a beau avoir changé de format en intégrant pour cette édition 2026 pas moins de 48 équipes, les demi-finales rassemblent les meilleures formations de la planète au classement FIFA. La première opposait donc hier la France, première au classement à l'Espagne, troisième. La seconde se joue ce soir entre l'Argentine, deuxième, et l'Angleterre, quatrième, à 21h. Affiche de prestige pour savoir quelle finale jouer, la petite entre les vaincus samedi à 23h ou la grande entre le vainqueur de chaque demi-finale dimanche à 21h. L'effort d'un sprint pour aller chercher la troisième place est déjà s'affirmé sur les routes du Tour. Paul Sexas de l'équipe Decathlon CMA-CGM a signé hier sa meilleure performance sur la grande boucle à l'arrivée de la dixième étape entre Aurillac et le Lorient. Premier tricolore à monter sur un podium de cette 113e édition en ce jour de fête nationale. Tadej Pogačar assomme de son côté un peu plus le Tour après sa victoire en solitaire sur cette dixième étape. Le Slovène avait à cœur de s'imposer sur une étape qui lui avait été échappé 2 ans plus tôt, et ce troisième succès d'étape sur cette édition lui permet de consolider ainsi son avance au classement général. Aujourd'hui, étape 11, Vichy-Nevers, 161 km de plat. Les sprinteurs sont invités à reprendre du service. C'est le Tour à très régulièrement visiter l'Allier ces dernières années, notamment lors de l'étape remportée à Moulins en 2023 par Philippe Sen. La station thermale du département n'accueillit qu'une seule arrivée du Tour de France dans son histoire. C'était en 1952. Voilà, c'est la fin de ce flash. Bonne journée.
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3: Bonjour, bonjour à tous. 14 concurrents âgés de 7 ans n'ayant pas gagné 111 000 euros. Rendez-vous dans le prix de Coquainvilliers à l'hippodrome de Lisieux à l'occasion du Quintet Plus de ce mercredi 15 juillet 2026. La distance à parcourir sera de 2675 mètres et le départ prévu vers 18h30. En tête de notre sélection, l'as Jaina Dessart, pieds nus, confirmée corde à droite et notamment sur le parcours qui nous intéresse, elle visera la victoire. Suivi du 7, Jade d'Érable, entraînée et drivé par David Thomin. Le 5, Jade, confié à Johan Le Bourgeois pour l'occasion. Le 9, Jour d'Érac, vient de prouver son retour en forme. Et enfin, le 11, Jurella de Palme, sage, sa place est dans la bonne combinaison. Elle complétera notre sélection. Une sélection que vous pouvez retrouver sur ma chaîne YouTube Tom Kazak, les pronostics hippiques avec mes dernières minutes. Donc, notre choix aujourd'hui, premier l'as, Jaina Dessart. Selon le 7, Jade d'Érable. Troisième, le 5, Jade. Quatrième, le 9, Jour d'Érac. Cinquième, le 11, Jurella de Palme. Le second choix, le 12, le 8 et le 14. Et à vous la fortune!

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0: 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Il est 8h.
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2: Bonjour à tous. Cruelle fin de parcours pour les Bleus. Pour la troisième fois en 2 ans, l'équipe de France de football a mordu la poussière face à la Rora en demi-finale du Mondial hier soir à Dallas. Elle affrontera le perdant d'Angleterre-Argentine en petite finale dans 4 jours à Miami pour clôturer l'ère Didier Deschamps. La Coupe du Monde a beau avoir changé de format en intégrant pour cette édition 2026 pas moins de 48 équipes, les demi-finales rassemblent les meilleures formations de la planète au classement FIFA. La première opposait donc hier la France, première au classement, à l'Espagne, 3e. La seconde se joue ce mercredi entre l'Argentine, 2e, et l'Angleterre, 4e. Affiche de prestige pour savoir quelle finale jouer. La petite entre les vaincus se déroulera samedi. La grande entre le vainqueur de chaque demi-finale aura lieu dimanche. Un pompier volontaire reconnaît son implication dans l'un des départs de feu en forêt de Fontainebleau. Déclaration hier de la procureure de Fontainebleau. Les deux feux qui ont parcouru un peu plus de 2000 hectares sont fixés depuis hier soir, a indiqué le préfet. Recueil et émotion, Nice a commémoré hier les 10 ans de l'attentat sur la promenade des Anglais. L'attaque avait tué 86 personnes, dont 15 mineurs, et fait 458 blessés. Nous n'avons oublié aucun nom, aucun visage, aucune histoire, a assuré Emmanuel Macron lors de son discours. Un spectacle de drones suivi de l'allumage de 86 faisceaux lumineux a eu lieu plus tard dans la soirée. Le défilé du 14 juillet restera historique en raison des moyens déployés. Plus de 6800 soldats réquisitionnés et près de 500 véhicules militaires ont défilé hier sur les Champs-Élysées. Pour cette dernière fête nationale en tant que président de la République, Emmanuel Macron a choisi de mettre en avant l'Ukraine et la coalition des volontaires. Un 14 juillet que le président a voulu massif et qui met en avant le réveil stratégique de l'Europe. Les militaires ultramarins des troupes de marine ont exécuté un haka devant l'Arc de Triomphe. Cette danse, issue de la culture maori, qui a été rendue populaire par les rugbymen néo-zélandais, est traditionnellement pratiquée pour impressionner l'ennemi. Plus de 600 personnalités ont été distinguées par la Légion d'honneur du 14 juillet. L'actrice Nathalie Portman, Isabelle Bernard, la veuve du professeur Dominique Bernard, ou encore la présidente de la Banque Centrale Européenne, Christine Lagarde, font partie de cette promotion. Sur X, la députée britannique Suella Braverman rappelle que les investissements considérables réalisés par la Grande-Bretagne dans les anciennes colonies devraient être remboursés. Elle critique la décision du gouvernement de la Jamaïque de porter une pétition au roi Charles III pour demander des réparations pour l'esclavage. Son parti Réforme, dirigé par Nigel Farage, le chef de l'extrême droite, demande l'annulation des visas des ressortissants des pays qui demandent des réparations pour l'esclavage. 5,3 tonnes de cocaïne saisies. Le Suriname est identifié depuis longtemps comme un acteur majeur du transit de la cocaïne sud-américaine vers l'Europe et l'Afrique de l'Ouest. Les spécialistes évoquent la route du 10e parallèle. Le navire présenté comme une embarcation de pêche a été intercepté par la police fédérale et la marine brésilienne dans les eaux internationales au large du Suriname. A raisonné le 7 juillet, le bateau est arrivé lundi à la base navale de Belém. 5,3 tonnes de cocaïne représentent environ 20 millions d'euros à l'achat, jusqu'à 180 millions d'euros à la revente. L'effort d'un sprint pour aller chercher la 3e place est déjà affirmé sur les routes du Tour. Paul Sexas de l'équipe Decathlon CMA CGM a signé hier sa meilleure performance sur la grande boucle à l'arrivée de la 10e étape entre Aurillac et le Lorient, premier tricolore à monter sur un podium de cette 113e édition en ce jour de fête nationale. Tadej Pogačar assomme de son côté un peu plus le Tour après sa victoire en solitaire sur cette 10e étape. Le Slovène avait à cœur de s'imposer sur une étape qui lui avait échappé 2 ans plus tôt, et ce 3e succès d'étape sur cette édition lui permet de consolider ainsi son avance au classement général.
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3: Et en ce mercredi 15 juillet, bonne fête au Donald. Les béliers, ne gaspillez pas vos économies sur un coup de tête. Taureau, les contacts avec l'être aimé seront placés sous le signe de l'harmonie et de la concorde. Les gémeaux, ne soyez pas si rigoureux avec vos collaborateurs. Cancer, célibataire, vous ne manquerez pas de soupirants. Les lions, l'ambiance sera détendue et la tendresse très présente. Les vierges, pas de mauvaise surprise en vue aujourd'hui. Balance, les astres provoqueront de soudaines opportunités professionnelles et vous aurez l'embarras du choix. Scorpion, votre situation amoureuse vous convient très bien pour l'instant. Les sagittaires, vous n'aurez pas forcément envie de faire un choix. Les capricornes, tout le monde n'a pas votre motivation, sachez-le. Les verseaux, côté matériel, la prudence est de mise. Enfin les poissons, le secteur professionnel sera plutôt calme. Bonne journée et à demain.

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1: Bonjour à tous, coup dur pour les Bleus, immense désillusion pour l'équipe de France de football éliminée par l'Espagne en demi-finale de la Coupe du Monde. Les Bleus se sont écroulés 2-0 face à un adversaire tout simplement mieux en place à Dallas et ne disputeront pas une troisième finale consécutive. Les tricolores ne quittent pas le mondial pour autant, ils devront jouer le match pour la troisième place contre le perdant d'Angleterre-Argentine samedi à Miami. Il s'agira du dernier match de Didier Deschamps après 14 ans à la tête de l'équipe de France. La Coupe du Monde a beau avoir changé de format en intégrant pour cette édition 2026 pas moins de 48 équipes, les demi-finales rassemblent les meilleures formations de la planète au classement FIFA. La première opposait donc hier la France, première au classement à l'Espagne, troisième. La seconde se joue ce soir entre l'Argentine, deuxième, et l'Angleterre, quatrième, à 21h. Affiche de prestige pour savoir quelle finale jouer, la petite entre les vaincus samedi à 23h ou la grande entre le vainqueur de chaque demi-finale dimanche à 21h. L'effort d'un sprint pour aller chercher la troisième place est déjà s'affirmer sur les routes du Tour. Paul Sexas de l'équipe Decathlon CMA-CGM a signé hier sa meilleure performance sur la grande boucle à l'arrivée de la dixième étape entre Aurillac et le Lorient. Premier tricolore à monter sur un podium de cette 113e édition en ce jour de fête nationale. Tadej Pogačar assomme de son côté un peu plus le Tour après sa victoire en solitaire sur cette dixième étape. Le Slovène avait à cœur de s'imposer sur une étape qui lui avait été échappé 2 ans plus tôt, et ce troisième succès d'étape sur cette édition lui permet de consolider ainsi son avance au classement général. Aujourd'hui, étape 11, Vichy Nevers, 161 km de plat. Les sprinteurs sont invités à reprendre du service. C'est le Tour à très régulièrement visiter l'Allier ces dernières années, notamment lors de l'étape remportée à Moulins en 2023 par Philippe Sen. La station thermale du département n'accueillit qu'une seule arrivée du Tour de France dans son histoire. C'était en 1952. Voilà, c'est la fin de ce flash. Bonne journée.
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3: Bonjour, bonjour à tous. 14 concurrents âgés de 7 ans n'ayant pas gagné 111 000 euros. Rendez-vous dans le prix de Coquainvilliers à l'hippodrome de Lisieux à l'occasion du Quintet Plus de ce mercredi 15 juillet 2026. La distance à parcourir sera de 2675 mètres et le départ prévu vers 18h30. En tête de notre sélection, l'as Jaina Dessar, pieds nus, confirmée corde à droite et notamment sur le parcours qui nous intéresse, elle visera la victoire. Suivi du 7, Jade d'Érable, entraîné et drivé par David Thomin. Le 5, Jade, confié à Johan Le Bourgeois pour l'occasion. Le 9, Jour d'Érac, vient de prouver son retour en forme. Et enfin, le 11, Jurella de Palme, sage, sa place est dans la bonne combinaison. Elle complétera notre sélection. Une sélection que vous pouvez retrouver sur ma chaîne YouTube Tom Kazak, les pronostics hippiques avec mes dernières minutes. Donc, notre choix aujourd'hui, premier l'as, Jaina Dessar. Second, le 7, Jade d'Érable. Troisième, le 5, Jade. Quatrième, le 9, Jour d'Érac. Cinquième, le 11, Jurella de Palme. Le second choix, le 12, le 8 et le 14. Et à vous la fortune!

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1: 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Au programme, 24 km en canoë entre paysages paisibles, esprit d'équipe et découverte de la nature. Une balade au rythme de l'eau pour vivre une expérience à la fois sportive, conviviale et dépaysante à partir de 7 ans. Inscription obligatoire auprès de l'Office de tourisme de Nozay ou au 02 40 79 51 51. Samedi 18 juillet, 86e édition de la fête de la forêt au Gavre avec à 17h30 randonnée pédestre

0: 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Samedi 18 juillet, de 10h à 18h, au jardin public de Nozay, journée conviviale et festive. Structure gonflable, jeux et animations rythmeront cette journée placée sous le signe de la convivialité. 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

0: 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Il est 9h. 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
1: Bonjour à tous, le blues des Bleus, pas de troisième étoile, mais une immense désillusion. Les Bleus ont été éliminés par l'Espagne 2-0 en demi-finale de la Coupe du Monde à Dallas. Ils pensaient avoir refait le retard sur l'Aurora, qui les avait déjà privés de finale à l'Euro 2024 et en Ligue des Nations en 2025. Il leur aura finalement manqué beaucoup de choses pour être à la hauteur de leurs ambitions. Les tricolores ne quittent pas le mondial pour autant. Ils doivent jouer le match pour la troisième place contre le perdant d'Angleterre-Argentine samedi à Miami. Il s'agira du dernier match de Didier Deschamps après 14 ans à la tête de l'équipe de France de football. Après 48 heures de lutte, les quelques 800 sapeurs-pompiers mobilisés sont parvenus à fixer les deux incendies qui ont parcouru un peu plus de 2000 hectares de la forêt de Fontainebleau, pour lesquels 4 gardes à vue sont en cours, dont celle d'un sapeur-pompier volontaire. La France ne compte plus de département en vigilance rouge canicule, annonce Météo France, conséquence d'une régression de la masse d'air chaud sur le pays. Recueil et émotion, Nice a commémoré hier les 10 ans de l'attentat sur la promenade des Anglais. L'attaque avait tué 86 personnes, dont 15 mineurs, et fait 458 blessés. Nous n'avons oublié aucun nom, aucun visage, aucune histoire, a assuré Emmanuel Macron lors de son discours. Un spectacle de drones suivi de l'allumage de 86 faisceaux lumineux a eu lieu plus tard dans la soirée. Tadej Pogačar assomme de son côté un peu plus le Tour. Après sa victoire en solitaire sur cette 10e étape, le Slovène avait à cœur de s'imposer sur une étape qui lui avait échappé 2 ans plus tôt. Et ce 3e succès d'étape sur cette édition lui permet de consolider ainsi son avance au classement général. Et puis, s'il y a un film à voir cet été, c'est sans aucun doute l'Odyssée, avec son casting de dingue. Christopher Nolan nous offre du grand spectacle. L'Odyssée est une épopée mythique tournée à travers le monde qui suit le retour d'Ulysse vers Ithaque. Pour la première fois, la saga fondatrice d'Homère est portée sur les écrans de manière spectaculaire avec la toute dernière technologie IMAX.
2: L'horoscope. Et en ce mercredi 15 juillet, bonne fête au Donald. Les béliers, ne gaspillez pas vos économies sur un coup de tête. Taureau, les contacts avec l'être aimé seront placés sous le signe de l'harmonie et de la concorde. Les gémeaux, ne soyez pas si rigoureux avec vos collaborateurs. Cancer, célibataire, vous ne manquerez pas de soupirants. Les lions, l'ambiance sera détendue et la tendresse très présente. Les vierges, pas de mauvaise surprise en vue aujourd'hui. Balance, les astres provoqueront de soudaines opportunités professionnelles et vous aurez l'embarras du choix. Scorpion, votre situation amoureuse vous convient très bien pour l'instant. Les sagittaires, vous n'aurez pas forcément envie de faire un choix. Les capricornes, tout le monde n'a pas votre motivation, sachez-le. Les verseaux, côté matériel, la prudence est de mise. Enfin les poissons, le secteur professionnel sera plutôt calme. Bonne journée et à demain.

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1: Bonjour, bonjour à tous. 14 concurrents âgés de 7 ans n'ayant pas gagné 111 000 euros. Rendez-vous dans le prix de Coquinvilliers à l'hippodrome de Lisieux à l'occasion du Quintet Plus de ce mercredi 15 juillet 2026. La distance à parcourir sera de 2675 mètres et le départ prévu vers 18h30. En tête de notre sélection, l'as Jaina Dessart, pieds nus, confirmé corde à droite et notamment sur le parcours qui nous intéresse, elle visera la victoire. Suivi du 7, Jade d'Érable, entraîné et drivé par David Thomin. Le 5, Jade, confié à Johan Le Bourgeois pour l'occasion. Le 9, Jour d'Érac, vient de prouver son retour en forme. Et enfin, le 11, Jurella de Palme, sage, sa place est dans la bonne combinaison. Elle complétera notre sélection. Une sélection que vous pouvez retrouver sur ma chaîne YouTube Tom Kazak, les pronostics hippiques avec mes dernières minutes. Donc, notre choix aujourd'hui, premier l'as, Jaina Dessart. Selon le 7, Jade d'Érable. Troisième le 5, Jade. Quatrième le 9, Jour d'Érac. Cinquième le 11, Jurella de Palme. Le second choix le 12, le 8 et le 14. Et à vous la fortune!

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0: 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Il est 10h. 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
1: Bonjour à tous. Cruelle fin de parcours pour les Bleus. Pour la troisième fois en 2 ans, l'équipe de France de football a mordu la poussière face à la Rora en demi-finale du Mondial hier soir à Dallas. Elle affrontera le perdant d'Angleterre-Argentine en petite finale dans 4 jours à Miami pour clôturer l'ère Didier Deschamps. Un pompier volontaire reconnaît son implication dans l'un des départs de feu en forêt de Fontainebleau. Déclaration hier de la procureure de Fontainebleau. Les deux feux qui ont parcouru un peu plus de 2000 hectares sont fixés depuis hier soir, indiqué le préfet. Recueil et émotion, Nice a commémoré hier les 10 ans de l'attentat sur la promenade des Anglais. L'attaque avait tué 86 personnes, dont 15 mineurs et fait 458 blessés. Nous n'avons oublié aucun nom, aucun visage, aucune histoire, a assuré Emmanuel Macron lors de son discours. Un spectacle de drones suivi de l'allumage de 86 faisceaux lumineux a eu lieu plus tard dans la soirée. Le défilé du 14 juillet restera historique en raison des moyens déployés. Plus de 6800 soldats réquisitionnés et près de 500 véhicules militaires ont défilé hier sur les Champs-Élysées. Pour cette dernière fête nationale en tant que président de la République, Emmanuel Macron a choisi de mettre en avant l'Ukraine et la coalition des volontaires. Un 14 juillet que le président a voulu massif et qui met en avant le réveil stratégique de l'Europe. Les militaires ultramarins des troupes de marine ont exécuté un haka devant l'Arc de Triomphe. Cette danse, issue de la culture maori, qui a été rendue populaire par les rugbymen néo-zélandais, est traditionnellement pratiquée pour impressionner l'ennemi. Plus de 600 personnalités ont été distinguées par la Légion d'honneur du 14 juillet. L'actrice Nathalie Portman, Isabelle Bernard, la veuve du professeur Dominique Bernard, ou encore la présidente de la Banque Centrale Européenne, Christine Lagarde, font partie de cette promotion. Tadej Pogačar assomme de son côté un peu plus le Tour après sa victoire en solitaire sur cette 10e étape. Le Slovène avait à cœur de s'imposer sur une étape qui lui avait échappé 2 ans plus tôt. Et ce 3e succès d'étape sur cette édition lui permet de consolider ainsi son avance au classement général.

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1: Bonjour à tous. S'il y a un film à voir cet été, c'est sans aucun doute l'Odyssée avec son casting de dingue. Christopher Nolan nous offre du grand spectacle, Philippe Fournier.
2: L'Odyssée est une épopée mythique tournée à travers le monde qui suit le retour d'Ulysse vers Ithaque.
3: Qu'est-ce qu'il ferait si en revenant il voyait tous ses prétendants chez lui ?
4: Tu pleurniches après un papa que tu n'as jamais connu, tel un petit morve de bâtard.
2: Pour la première fois, la saga fondatrice d'Homère est portée sur les écrans de manière spectaculaire avec la toute dernière technologie IMAX. Avec l'Odyssée, Christopher Nolan s'appuie à la fois sur une histoire connue du public, le très célèbre texte d'Homère, suivant notamment le personnage d'Ulysse, incarné ici par Matt Damon, tout en proposant une approche très innovante et ambitieuse, avec un casting 5 étoiles. Matt Damon donc, mais aussi Zendaya, Tom Holland, Anne Hathaway, Robert Pattinson ou encore Charlize Theron.
5: Nul ne peut se dresser entre moi et ma patrie. Pas même les dieux.
1: Son dernier long métrage, le biopic Oppenheimer, sorti en juillet 2023, avait attiré plus de 4,5 millions de spectateurs en France. Également à l'affiche cette semaine, The Last Viking d'Anders Thomas Jensen avec Mads Mikkelsen ou encore Lars Brygman. L'aventure rêvée de Valeska Grisbach avec Yana Radeva. Comet d'Emily Vajman avec Vincent Macaigne. Kiara, la princesse Inca, un film d'animation pour toute la famille. D'où vient le vent, signé Amel Gelati avec Eya Belaga, Slim Bakar ou encore Sondos Belassem. Le berger et les ours, un documentaire signé Max Kigan. Et puis, les vacances de Monsieur Hulot se rejouent dans certains cinémas. Enfin, vous avez également rendez-vous avec le héros de Berlin de Wolfgang Baker, à l'affiche Charlie Hübner, Christian Paul ou encore Léon Ulrich. Voilà, c'est la fin de cette chronique ciné. Passez un très bon moment dans les salles obscures.

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1: Bonjour, bonjour à tous. 14 concurrents âgés de 7 ans n'ayant pas gagné 111 000 euros. Rendez-vous dans le prix de Coquainvilliers à l'hippodrome de Lisieux à l'occasion du Quintet Plus de ce mercredi 15 juillet 2026. La distance à parcourir sera de 2675 mètres et le départ prévu vers 18h30. En tête de notre sélection, l'as Jaina Dessart, pieds nus, confirmée corde à droite et notamment sur le parcours qui nous intéresse, elle visera la victoire. Suivi du 7, Jade d'Érable, entraînée et drivé par David Thomin. Le 5, Jade, confié à Johan Le Bourgeois pour l'occasion. Le 9, Jour d'Érac, vient de prouver son retour en forme. Et enfin, le 11, Jurella de Palme, sage, sa place est dans la bonne combinaison. Elle complétera notre sélection. Une sélection que vous pouvez retrouver sur ma chaîne YouTube Tom Kazak, les pronostics hippiques avec mes dernières minutes. Donc, notre choix aujourd'hui, premier l'as, Jaina Dessart. Selon le 7, Jade d'Érable. Troisième, le 5, Jade. Quatrième, le 9, Jour d'Érac. Cinquième, le 11, Jurella de Palme. Le second choix, le 12, le 8 et le 14. Et à vous la fortune!

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1: Samedi 18 et dimanche 19 juillet, fête d'été à Barré. Au programme, animation de rue, restauration, course à pied, course cycliste, fanfare, à 20h, moules frites, bal gratuit, retraite aux flambeaux et feux d'artifice. Samedi 18 juillet, de 10h à 18h, au jardin public de Nozay, journée conviviale et festive. Structure gonflable, jeux et animations rythmeront cette journée placée sous le signe de la convivialité. Tout au long de l'après-midi, découvrez cirque épique de la compagnie Mister Alambic. Mercredi 22 juillet, de 10h30 à 15h, sur le site de Bout-de-Bois à Saffré, embarquez pour une aventure nautique au fil du canal. Au programme, 24 km en canoë entre paysages paisibles, esprit d'équipe et découverte de la nature. Une balade au rythme de l'eau pour vivre une expérience à la fois sportive, conviviale et dépaysante à partir de 7 ans. Inscription obligatoire auprès de l'Office de tourisme de Nozay ou au 02 40 79 51 51. Mercredi 15 juillet, de 10h à 18h, à l'étang de pêche de la Grigonnet, vivez une journée immersive au cœur de la nature. Prenez de la hauteur en toute sécurité grâce à la grimpe d'arbres, puis laissez parler votre créativité lors d'un atelier de vannerie d'osier. Accompagné par les sauvageons, réalisez un

0: 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Il est midi.
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2: Bonjour à tous, le blues des Bleus, pas de troisième étoile, mais une immense désillusion. Les Bleus ont été éliminés par l'Espagne 2-0 en demi-finale de la Coupe du Monde à Dallas. Ils pensaient avoir refait le retard sur l'Aurora, qui les avait déjà privés de finale à l'Euro 2024 et en Ligue des Nations en 2025. Il leur aura finalement manqué. Il y a beaucoup de choses pour être à la hauteur de leurs ambitions. Les tricolores ne quittent pas le mondial pour autant. Ils doivent jouer le match pour la troisième place contre le perdant d'Angleterre-Argentine samedi à Miami. Il s'agira du tout dernier match de Didier Deschamps après 14 ans à la tête de l'équipe de France de football. Après 48 heures de lutte, les quelques 800 sapeurs-pompiers mobilisés sont parvenus à fixer les deux incendies qui ont parcouru un peu plus de 2000 hectares de la forêt de Fontainebleau, pour lesquels 4 gardes à vue sont en cours, dont celle d'un sapeur-pompier volontaire. La France ne compte plus de département en vigilance rouge canicule, annonce Météo France, conséquence d'une régression de la masse d'air chaud sur le pays. Toutes les dépouilles des victimes de l'incendie en Espagne ont été identifiées, 12 personnes d'origine étrangère parmi les 13 victimes, dont 7 britanniques, annoncent les autorités. L'Espagne a enregistré ses températures moyennes quotidiennes et ses températures minimales moyennes les plus élevées pour un mois de juin depuis au moins 1950. Entre le 1er juin et le 15 juillet, le thermomètre a en moyenne affiché 24,5 degrés, soit 3,3 degrés de plus que la moyenne de 21,2 degrés pour la période de référence 1991-2020. Recueil et émotion, Nice a commémoré hier les 10 ans de l'attentat sur la promenade des Anglais. L'attaque avait tué 86 personnes, dont 15 mineurs, et fait 458 blessés. Nous n'avons oublié aucun nom, aucun visage, aucune histoire, a assuré Emmanuel Macron lors de son discours. Un spectacle de drones suivi de l'allumage de 86 faisceaux lumineux a eu lieu plus tard dans la soirée. À l'occasion du 14 juillet, 619 personnes sont distinguées dans la Légion d'honneur, indique la grande chancellerie de la Légion d'honneur. Parmi elles, on trouve l'actrice Nathalie Portman, le comédien Pierre Arditi, l'ancien footballeur Franck Leboeuf a été promu officier de la Légion d'honneur. Né à Marseille, l'ancien défenseur de l'équipe de France a grandi à Saint-Cyr-sur-Mer. Franck Leboeuf a porté les couleurs de l'Olympique de Marseille de 2001 à 2003. Autre ancien joueur de l'OM et grand joueur de l'équipe de France également, Marius Trésor est lui aussi nommé officier de la Légion d'honneur. L'effort d'un sprint pour aller chercher la troisième place est déjà s'affirmer sur les routes du Tour. Paul Sexas de l'équipe Décathlon CMA-CGM a signé hier sa meilleure performance sur la grande boucle à l'arrivée de la 10e étape entre Aurillac et le Lorient. Premier tricolore à monter sur un podium de cette 113e édition en ce jour de fête nationale. Tadej Pogačar assomme de son côté un peu plus le Tour après sa victoire en solitaire sur cette 10e étape. Le Slovène avait à cœur de s'imposer sur une étape qui lui avait échappé 2 ans plus tôt et ce 3e succès d'étape sur cette édition lui permet de consolider ainsi son avance au classement général. Aujourd'hui, étape 11, Vichy Nevers, 161 km de plat. Les sprinteurs sont invités à reprendre du service. C'est le Tour à très régulièrement visiter l'Allier ces dernières années, notamment lors de l'étape remportée à Moulins en 2023 par Philippe Sen. La station thermale du département n'a accueilli qu'une seule arrivée du Tour de France dans son histoire. C'était en 1952. Et puis, s'il y a un film à voir cet été, c'est sans aucun doute l'Odyssée avec son casting de dingue. Christopher Nolan nous offre du grand spectacle. L'Odyssée est une épopée mythique tournée à travers le monde qui suit le retour d'Ulysse vers Ithaque. Pour la première fois, la saga fondatrice d'Homère est portée sur les écrans de manière spectaculaire avec la toute dernière technologie IMAX. Voilà, c'est la fin de ce flash. Merci de l'avoir suivi.

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1: Bonjour à tous. S'il y a un film à voir cet été, c'est sans aucun doute l'Odyssée avec son casting de dingue. Christopher Nolan nous offre du grand spectacle, Philippe Fournier.
2: L'Odyssée est une épopée mythique tournée à travers le monde qui suit le retour d'Ulysse vers Ithaque.
3: Qu'est-ce qu'il ferait si en revenant il voyait tous ses prétendants chez lui ? Tu pleurniches après un papa que tu n'as jamais connu, tel un petit morve de bâtard.
2: Pour la première fois, la saga fondatrice d'Homère est portée sur les écrans de manière spectaculaire avec la toute dernière technologie IMAX. Avec l'Odyssée, Christopher Nolan s'appuie à la fois sur une histoire connue du public, le très célèbre texte d'Homère, suivant notamment le personnage d'Ulysse, incarné ici par Matt Damon, tout en proposant une approche très innovante et ambitieuse, avec un casting 5 étoiles, Matt Damon donc, mais aussi Zendaya, Tom Holland, Anna Tawai, Robert Pattinson ou encore Charlize Theron.
4: Nul ne peut se dresser entre moi et ma patrie. Pas même les dieux.
1: Son dernier long métrage, le biopic Oppenheimer, sorti en juillet 2023, avait attiré plus de 4,5 millions de spectateurs en France. Également à l'affiche cette semaine, The Last Viking d'Anders Thomas Jensen avec Mads Mikkelsen ou encore Lars Bregman. L'aventure rêvée de Valeska Grisbach avec Yana Radeva. Comet d'Emily Vajman avec Vincent Macaigne. Kiara, la princesse Inca, un film d'animation pour toute la famille. D'où vient le vent, signé Amel Gelati avec Eya Belaga, Slim Bakar ou encore Sondos Belassem. Le berger et les ours, un documentaire signé Max Kigan. Et puis les vacances de Monsieur Hulot se rejouent dans certains cinémas. Enfin, vous avez également rendez-vous avec le héros de Berlin de Wolfgang Baker, à l'affiche Charlie Hübner, Christian Paul ou encore Léon Ulrich. Voilà, c'est la fin de cette chronique ciné. Passez un très bon moment dans les salles obscures.
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5: Bonjour, bonjour à tous. 14 concurrents âgés de 7 ans n'ayant pas gagné 111 000 euros. Rendez-vous dans le prix de Coquainvilliers à l'hippodrome de Lisieux à l'occasion du Quintet Plus de ce mercredi 15 juillet 2026. La distance à parcourir sera de 2675 mètres et le départ prévu vers 18h30. En tête de notre sélection, l'as Jaina Dessar, pieds nus, confirmée corde à droite et notamment sur le parcours qui nous intéresse, elle visera la victoire. Suivi du 7, Jade d'Érable, entraîné et drivé par David Thomin. Le 5, Jade, confiée à Johan Le Bourgeois pour l'occasion. Le 9, Jour d'Érac, vient de prouver son retour en forme. Et enfin, le 11, Jurella de Palme, sage, sa place est dans la bonne combinaison. Elle complétera notre sélection. Une sélection que vous pouvez retrouver sur ma chaîne YouTube Tom Kazak, les pronostics hippiques avec mes dernières minutes. Donc notre choix aujourd'hui, premier l'as, Jaina Dessar. Second le 7, Jade d'Érable. Troisième le 5, Jade. Quatrième le 9, Jour d'Érac. Cinquième le 11, Jurella de Palme. Le second choix le 12, le 8 et le 14. Et à vous la fortune!

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0: Il est 13h.
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2: Bonjour à tous. Avant de parler de la Coupe du Monde de football, eh bien, parlons du Tour de France avec aujourd'hui l'étape numéro 11, Vichy Nevers, 161 km de plat. Les sprinteurs sont invités à reprendre du service. C'est le Tour a très régulièrement visité le département de l'Allier ces dernières années, notamment lors de l'étape remportée à Moulins en 2023 par Jasper Philipsen. La station thermale du département n'a accueilli qu'une seule arrivée du Tour de France dans son histoire. C'était en 1952. L'effort d'un sprint pour aller chercher la troisième place et déjà s'affirmer sur les routes du Tour. Paul Sexas de l'équipe Decathlon CMA-CGM a signé hier sa meilleure performance sur la grande boucle à l'arrivée de la dixième étape entre Aurillac et Le Lorient, premier tricolore à monter sur un podium de cette 113e édition, et en plus c'était le 14 juillet. Tadej Pogačar assomme de son côté un peu plus le Tour après sa victoire en solitaire sur cette dixième étape. En clair, c'est quasi bouclé. Le Slovène avait à cœur de s'imposer sur une étape qui lui avait échappé deux ans plus tôt, et ce troisième succès d'étape sur cette édition lui permet de consolider ainsi son avance au classement général. Méconnaissable, pas de troisième étoile, mais une immense désillusion. Les Bleus ont été éliminés par l'Espagne 2-0 en demi-finale de la Coupe du Monde de football à Dallas hier soir. Ils pensaient avoir refait leur retard sur l'Aurora qui les avait déjà privés de finale à l'Euro 2024 et en Ligue des Nations, c'était en 2025. Il leur a finalement manqué beaucoup de choses pour être à la hauteur de leurs ambitions. Les tricolores ne quittent pas le mondial pour autant, ils vont devoir jouer le match pour la troisième place contre le perdant d'Angleterre-Argentine, samedi à Miami. Il s'agira du tout dernier match de Didier Deschamps après 14 ans à la tête de l'équipe de France. Et puis Franck Leboeuf a été promu officier de la Légion d'honneur. Né à Marseille, l'ancien défenseur de l'équipe de France a grandi dans le Var. Franck Leboeuf a porté les couleurs de l'Olympique de Marseille de 2001 à 2003. Autre ancien joueur de l'OM à être décoré, Marius Trésor. Voilà, c'est la fin de ce flash. Bonne journée. Thank you.

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1: Bonjour à tous. S'il y a un film à voir cet été, c'est sans aucun doute l'Odyssée avec son casting de dingue. Christopher Nolan nous offre du grand spectacle, Philippe Fournier.
2: L'Odyssée est une épopée mythique tournée à travers le monde qui suit le retour d'Ulysse vers Ithaque.
3: Qu'est-ce qu'il ferait si en revenant il voyait tous ses prétendants chez lui ?
4: Tu pleurniches après un papa que tu n'as jamais connu, tel un petit morve de bâtard.
2: Pour la première fois, la saga fondatrice d'Homère est portée sur les écrans de manière spectaculaire avec la toute dernière technologie IMAX. Avec l'Odyssée, Christopher Nolan s'appuie à la fois sur une histoire connue du public, le très célèbre texte d'Homère, suivant notamment le personnage d'Ulysse, incarné ici par Matt Damon, tout en proposant une approche très innovante et ambitieuse, avec un casting 5 étoiles, Matt Damon donc, mais aussi Zendaya, Tom Holland, Anne Hathaway, Robert Pattinson ou encore Charlize Theron.
5: Nul ne peut se dresser entre moi et ma patrie. Pas même les dieux.
1: Son dernier long métrage, le biopic Oppenheimer, sorti en juillet 2023, avait attiré plus de 4,5 millions de spectateurs en France. Également à l'affiche cette semaine, The Last Viking d'Anders Thomas Jensen avec Mads Mikkelsen ou encore Lars Bregman. L'aventure rêvée de Valeska Grisback avec Yana Radeva. Comet d'Emily Vageman avec Vincent Macaigne. Kiara, la princesse Inca, un film d'animation pour toute la famille. D'où vient le vent, signé Amel Gelati avec Eya Belaga, Slim Bakar ou encore Sondos Belassem. Le berger et les ours, un documentaire signé Max Kigan. Et puis, les vacances de Monsieur Hulot se rejouent dans certains cinémas. Enfin, vous avez également rendez-vous avec le héros de Berlin de Wolfgang Baker, à l'affiche Charlie Hübner, Christian Paul ou encore Léon Ulrich. Voilà, c'est la fin de cette chronique ciné. Passez un très bon moment dans les salles obscures.

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1: Samedi 18 juillet, 86e édition de la fête de la forêt au Gavre avec à 17h30 randonnée pédestre de 7 ou 13 km, repas champêtre à partir de 19h à animation musicale. Toutes les infos et réservations des repas sur LOSO. Mercredi 22 juillet, de 10h30 à 15h sur le site de Boudbois à Saffré, embarqué pour une aventure nautique au fil du canal. Au programme, 24 km en canoë entre paysages paisibles, esprit d'équipe et découverte de la nature. Une balade au rythme de l'eau pour vivre une expérience à la fois sportive, conviviale et dépaysante à partir de 7 ans. Inscription obligatoire auprès de l'Office de tourisme de Nozay ou au 02 40 79 51 51. Mercredi 15 juillet, de 10h à 18h, à l'étang de pêche de la Grigonnet, vivez une journée immersive au cœur de la nature. Prenez de la hauteur en toute sécurité grâce à la grimpe d'arbres, puis laissez parler votre créativité lors d'un atelier de vannerie d'osier. Accompagné par les sauvageons, réalisez un mobile en spirale à suspendre dans votre jardin. Samedi 18 juillet, de 10h à 18h, au jardin public de Nozay, journée conviviale et festive. Structure gonflable, jeux et animations rythmeront cette journée placée sous le signe de la convivialité. Tout au long de l'après-midi, découvrez cirque épique de la compagnie Mister Alambic. Samedi 18 et dimanche 19 juillet, fête d'été à Abaré. Au programme, animation de rue, restauration, course à pied, course cycliste, fanfare, à 20h, moules frites, bal gratuit, retraite aux flambeaux et feux d'artifice.
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1: Bonjour à tous. Le travail acharné des sapeurs-pompiers continue, mais au moins le feu n'avance plus. En forêt de Fontainebleau, les deux incendies au sud de Paris sont désormais fixés, mais pas encore éteints. À l'origine des sinistres qui ont ravagé plus de 2000 hectares de végétation, deux suspects toujours en garde à vue. L'un a avoué avoir volontairement enflammé des brindilles, l'autre a reconnu avoir jeté une cigarette. Vous recevez sûrement plein d'emails à peu près identiques depuis quelques jours, une histoire de mise à jour des politiques de confidentialité. En fait, la CNIL, le gendarme des données personnelles, demande aux marques et aux entreprises qui récoltent des infos via des pixels espions à le dire clairement. C'est quoi ces pixels? Ce sont des fragments d'images transparents que vous ne voyez pas, des mouchards comme les cookies sur les sites qui transmettent des données sans que vous le sachiez et c'est légal. Par exemple, dès que vous avez ouvert un mail promotionnel. Les prix bondissent à nouveau à la pompe en plein départ en vacances. La guerre au Moyen-Orient semble bel et bien avoir repris depuis quelques jours. Ce matin, les États-Unis ont lancé de nouvelles frappes sur l'Iran qui visent des installations américaines dans plusieurs pays du Golfe. Et au milieu de tout ça, eh bien, les pétroliers ne franchissent plus trop le détroit d'Ormuz. Pour la troisième étoile, il faudra repasser dans 4 ans. Les Bleus sont tombés de haut, battus par les Espagnols 2-0 en demi-finale de la Coupe du Monde de football. L'amertume est générale, l'anéantissement total, mais les hommes de Didier Deschamps n'étaient clairement pas à leur meilleur niveau hier soir à Dallas. Ils pourront encore terminer la compétition sur une note positive avec une troisième place à aller chercher samedi à Miami. Ça sera face à l'Angleterre ou face à l'Argentine, le perdant de l'autre demi ce soir à 21h. Le gagnant rejoindra évidemment l'Aurora en finale dimanche. Et puis, il ne fait jamais les choses à moitié. Le réalisateur américain Christopher Nolan signe l'événement ciné de l'été avec l'Odyssée. Ce film est un énorme show tourné à l'ancienne, sans effet numérique ou presque. Il réunit un casting 5 étoiles, Anne Hathaway, Charlize Theron, Tom Holland et Zendaya. Matt Damon lui incarne le héros mythique et mythologique Ulysse. Voilà, c'est la fin de ce flash. Merci de l'avoir suivi.

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1: Bonjour à tous. Avant de parler de la Coupe du Monde de football, eh bien, parlons du Tour de France avec aujourd'hui l'étape numéro 11, Vichy-Nevers, 161 km de plat. Les sprinteurs sont invités à reprendre du service. C'est le Tour a très régulièrement visité le département de l'Allier ces dernières années, notamment lors de l'étape remportée à Moulins en 2023 par Jasper Philipsen. La station thermale du département n'a accueilli qu'une seule arrivée du Tour de France dans son histoire, c'était en 1952. L'effort d'un sprint pour aller chercher la troisième place et déjà s'affirmer sur les routes du Tour. Paul Sexas de l'équipe Decathlon CMA-CGM a signé hier sa meilleure performance sur la grande boucle à l'arrivée de la dixième étape entre Aurillac et Le Lorient, premier tricolore à monter sur un podium de cette 113e édition, et en plus c'était le 14 juillet. Tadej Pogačar assomme de son côté un peu plus le Tour après sa victoire en solitaire sur cette dixième étape. En clair, c'est quasi bouclé. Le Slovène avait à cœur de s'imposer sur une étape qui lui avait échappé 2 ans plus tôt, et ce troisième succès d'étape sur cette édition lui permet de consolider ainsi son avance au classement général. Méconnaissable, pas de troisième étoile, mais une immense désillusion. Les Bleus ont été éliminés par l'Espagne 2-0 en demi-finale de la Coupe du Monde de football à Dallas. Hier soir, ils pensaient avoir refait leur retard sur l'Aurora qui les avait déjà privés de finale à l'Euro 2024 et en Ligue des Nations, c'était en 2025. Il leur a finalement manqué beaucoup de choses pour être à la hauteur de leurs ambitions. Les tricolores ne quittent pas le mondial pour autant, ils vont devoir jouer le match pour la troisième place contre le perdant d'Angleterre-Argentine, samedi à Miami. Il s'agira du tout dernier match de Didier Deschamps après 14 ans à la tête de l'équipe de France. Et puis Franck Leboeuf a été promu officier de la Légion d'honneur. Né à Marseille, l'ancien défenseur de l'équipe de France a grandi dans le Var. Franck Leboeuf a porté les couleurs de l'Olympique de Marseille de 2001 à 2003. Autre ancien joueur de l'OM à être décoré, Marius Trésor. Voilà, c'est la fin de ce flash. Bonne journée. Thank you.

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1: 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Au programme, 24 km en canoë entre paysages paisibles, esprit d'équipe et découverte de la nature. Une balade au rythme de l'eau pour vivre une expérience à la fois sportive, conviviale et dépaysante à partir de 7 ans. Inscription obligatoire auprès de l'office de tourisme de Nozay ou au 02 40 79 51 51. Samedi 18 juillet, de 10h à 18h, au jardin public de Nozay, journée conviviale et festive. Structure gonflable, jeux et animations rythmeront cette journée placée sous le signe de la convivialité. Tout au long de l'après-midi, découvrez cirque et pique de la compagnie Mister Alambic. Samedi 18 et dimanche 19 juillet, fête d'été à Abaret. Au programme, animation de rue, restauration, course à pied, course cycliste, fanfare, à 20h, moules frites, bal gratuit, retraite aux flambeaux et feux d'artifice. Samedi 18 juillet, 86e édition de la fête de la forêt au Gavre avec à 17h30 randonnée pédestre de 7 ou 13 km, repas champêtre à partir de 19h à animation musicale. 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
1: Bonjour à tous, le blues des Bleus, pas de troisième étoile, mais une immense désillusion. Les Bleus ont été éliminés par l'Espagne 2-0 en demi-finale de la Coupe du Monde à Dallas. Ils pensaient avoir refait leur retard sur l'Aurora, qui les avait déjà privés de finale à l'Euro 2024 et en Ligue des Nations en 2025. Il leur aura finalement manqué beaucoup de choses pour être à la hauteur de leurs ambitions. Les tricolores ne quittent pas le mondial pour autant. Ils doivent jouer le match pour la troisième place contre le perdant d'Angleterre-Argentine samedi à Miami. Il s'agira du tout dernier match de Didier Deschamps après 14 ans à la tête de l'équipe de France de football. Après 48 heures de lutte, les quelques 800 sapeurs-pompiers mobilisés sont parvenus à fixer les deux incendies qui ont parcouru un peu plus de 2000 hectares de la forêt de Fontainebleau, pour lesquels 4 gardes à vue sont en cours, dont celle d'un sapeur-pompier volontaire. La France ne compte plus de département en vigilance rouge canicule, annonce Météo France, conséquence d'une régression de la masse d'air chaud sur le pays. Toutes les dépouilles des victimes de l'incendie en Espagne ont été identifiées, 12 personnes d'origine étrangère parmi les 13 victimes, dont 7 britanniques, annoncent les autorités. L'Espagne a enregistré ses températures moyennes quotidiennes et ses températures minimales moyennes les plus élevées pour un mois de juin depuis au moins 1950. Entre le 1er juin et le 15 juillet, le thermomètre a en moyenne affiché 24,5 degrés, soit 3,3 degrés de plus que la moyenne de 21,2 degrés pour la période de référence 1991-2020. Recueil et émotion, Nice a commémoré hier les 10 ans de l'attentat sur la promenade des Anglais. L'attaque avait tué 86 personnes, dont 15 mineurs, et fait 458 blessés. Nous n'avons oublié aucun nom, aucun visage, aucune histoire, a assuré Emmanuel Macron lors de son discours. Un spectacle de drones suivi de l'allumage de 86 faisceaux lumineux a eu lieu plus tard dans la soirée. À l'occasion du 14 juillet, 619 personnes sont distinguées dans la Légion d'honneur, indique la grande chancellerie de la Légion d'honneur. Parmi elles, on trouve l'actrice Nathalie Portman, le comédien Pierre Arditi, l'ancien footballeur Franck Leboeuf a été promu officier de la Légion d'honneur. Né à Marseille, l'ancien défenseur de l'équipe de France a grandi à Saint-Cyr-sur-Mer. Franck Leboeuf a porté les couleurs de l'Olympique de Marseille de 2001 à 2003. Autre ancien joueur de l'OM et grand joueur de l'équipe de France également, Marius Trésor est lui aussi nommé officier de la Légion d'honneur. L'effort d'un sprint pour aller chercher la troisième place est déjà affirmé sur les routes du Tour. Paul Sexas de l'équipe Decathlon CMA CGM a signé hier sa meilleure performance sur la grande boucle à l'arrivée de la 10e étape entre Aurillac et le Lorient. Premier tricolore à monter sur un podium de cette 113e édition en ce jour de fête nationale. Tadej Pogačar assomme de son côté un peu plus le Tour après sa victoire en solitaire sur cette 10e étape. Le Slovène avait à cœur de s'imposer sur une étape qui lui avait échappé 2 ans plus tôt et ce 3e succès d'étape sur cette édition lui permet de consolider ainsi son avance au classement général. Aujourd'hui, étape 11, Vichy-Nevers, 161 km de plat. Les sprinteurs sont invités à reprendre du service. C'est le Tour à très régulièrement visiter l'Allier ces dernières années, notamment lors de l'étape remportée à Moulins en 2023 par Philippe Sen. La station thermale du département n'a accueilli qu'une seule arrivée du Tour de France dans son histoire. C'était en 1952. Et puis, s'il y a un film à voir cet été, c'est sans aucun doute l'Odyssée avec son casting de dingue. Christopher Nolan nous offre du grand spectacle. L'Odyssée est une épopée mythique tournée à travers le monde qui suit le retour d'Ulysse Verita qui, pour la première fois, la saga fondatrice d'Homère est portée sur les écrans de manière spectaculaire avec la toute dernière technologie IMAX. Voilà, c'est la fin de ce flash. Merci de l'avoir suivi.

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1: Bonsoir à tous. 5 départements du Nord-Ouest passent en vigilance orange pour orage, ce qui porte le total des départements concernés à 16, annonce faite par Météo France aujourd'hui dans son point du début d'après-midi. L'Ille-et-Vilaine, la Manche, la Mayenne, l'Orne, la Sarthe rejoignent le Doubs, le Jura, la Saône-et-Loire, l'Ain, le Rhône, la Loire, la Haute-Savoie, la Savoie, l'Isère, la Drôme et l'Ardèche. Cette vigilance restera maintenue jusqu'à 20h. C'est un interrogatoire très attendu. Jérôme Barella, principal suspect dans l'affaire Liana, est de nouveau entendu par le juge d'instruction aujourd'hui. Il sera

interrogé sur le meurtre de la collégienne de 11 ans, mais aussi sur son viol. Jusqu'ici, le quadragénaire n'avait été interrogé que sur le volet enlèvement et séquestration de l'enquête, des faits pour lesquels il a été mis en examen et placé en détention provisoire. En effet, au moment de sa garde à vue et de son déferrement, le corps de Liana, disparu le 29 mai dans le Gers, n'avait pas encore été retrouvé, ni l'autopsie réalisée. Nouveau coup de théâtre dans l'affaire Grégory. La justice a déclaré prescrit aujourd'hui les faits reprochés à Jacqueline Jacob, la grand-tante du petit Grégory Villemain, tué en 1984 dans les Vosges. Annonce faite par la cour d'appel de Dijon. Réunie à huis clos, la chambre de l'instruction de la cour a estimé que les faits reprochés à l'octogénaire relevaient du délit, désormais prescrit. Les différentes parties disposent d'un délai de 10 jours pour contester cette décision et faire un pourvoi devant la chambre criminelle de la cour de cassation. Elles espèrent relancer un dossier fermé il y a 2 ans. Selon des informations du journal Le Parisien, 6 anciennes mannequins ont déposé aujourd'hui une plainte avec constitution de partie civile devant un juge d'instruction parisien contre Gérald Marie, ancien patron de l'agence Elite Europe. Elles dénoncent des faits de viol et de traite d'êtres humains qui auraient été commis à Paris entre les années 80 et 90. Le ministre de l'économie, Roland Lescure, a décidé aujourd'hui de remonter le taux du livret A à 1,7% contre 1,5% actuellement et de maintenir celui du livret d'épargne populaire réservé aux ménages modestes à 2,5%. C'est la fin de cette édition. Merci de l'avoir suivi.

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1: Bonsoir à tous, on démarre côté cyclisme, direction ensuite le football au programme de CNews Sport. Et on démarre côté vélo, Søren Wijnskjold a surpris le plus grande pointure du sprint mondial sur la 11e étape du Tour. Aujourd'hui à Nevers, le Norvégien de l'équipe UnoX Mobility devance Olav Koisch et Jesper Philipsen. On s'attendait à une étape paisible où seules quelques gouttes de pluie qui ont accompagné le départ du peloton à Vichy constitueraient le seul événement d'une paisible 11e étape aujourd'hui. Mais les coureurs n'ont semble-t-il pas souhaité amortir les efforts quant à l'Ien de la veille jusqu'à Nevers et privilégier une journée à vive allure, conclue donc par la victoire de Søren Wijnskjold pour cette étape qui a été la plus rapide de l'histoire du Tour. On file côté football, d'un côté l'Angleterre de Harry Kane en quête d'une deuxième étoile 60 ans après, de l'autre l'Argentine de Lionel Messi tenante du titre qui vise une quatrième étoile. Voici l'affiche de la seconde demi-finale de la Coupe du Monde programmée à Atlanta à partir de 21h ce soir. Laquelle de ces deux équipes rejoindra l'Espagne en finale ? Affaire à suivre. On en serait plus à ça près. On ne compte plus les polémiques de cette Coupe du Monde accumulées, mais il va sûrement falloir compter plus de temps pour voir le jeu reprendre après la mi-temps de la finale de la Coupe du Monde. En effet, la FIFA envisagerait d'étendre la pause du match pour que le show des chanteurs dure plus longtemps. On parle de 20 à 30 minutes. Affaire à suivre. Après une première audition devant le gendarme financier, les dirigeants bordelais n'ont pas trouvé les fonds pour éviter une exclusion des championnats nationaux. Confirmé ce mercredi en appel, le sursis laissé par la Direction nationale de contrôle de gestion aux Girondins de Bordeaux après la première audition fin juin n'a pas été suffisant. La commission d'appel du gendarme financier du foot français a confirmé aujourd'hui sa décision d'exclure le club des compétitions nationales la saison prochaine, qui va donc être relégué en Régional 1, l'équivalent de la 6e division, alors qu'ils évoluaient en National 2, la 4e division. Voilà, c'est la fin de CNews Sport. Très bonne soirée, ciao, bye.
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1: Bonjour à tous. S'il y a un film à voir cet été, c'est sans aucun doute l'Odyssée avec son casting de dingue. Christopher Nolan nous offre du grand spectacle, Philippe Fournier.
3: Le roi d'Ithac va revenir.
4: L'Odyssée est une épopée mythique tournée à travers le monde qui suit le retour d'Ulysse vers Ithac.
5: Qu'est-ce qu'il ferait si en revenant il voyait tous ses prétendants chez lui ?
6: Pleurniche après un papa que tu n'as jamais connu, tel un petit morveux de bâtard.
4: Pour la première fois, la saga fondatrice d'Homère est portée sur les écrans de manière spectaculaire avec la toute dernière technologie IMAX. Avec l'Odyssée, Christopher Nolan s'appuie à la fois sur une histoire connue du public, le très célèbre texte d'Homère, suivant notamment le personnage d'Ulysse, incarné ici par Matt Damon, tout en proposant une approche très innovante et ambitieuse, avec un casting 5 étoiles, Matt Damon donc, mais aussi Zendaya, Tom Holland, Anne Hathaway, Robert Pattinson ou encore Charlize Theron.
7: Nul ne peut se dresser entre moi et ma patrie. Pas même les dieux.
1: Son dernier long métrage, le biopic Oppenheimer, sorti en juillet 2023, avait attiré plus de 4,5 millions de spectateurs en France. Également à l'affiche cette semaine, The Last Viking d'Anders Thomas Jensen avec Mads Mikkelsen ou encore Lars Brygman. L'aventure rêvée de Valeska Grisbak avec Yana Radeva. Comet d'Emily Vajman avec Vincent Macaigne. Kiara, la princesse Inca, un film d'animation pour toute la famille. D'où vient le vent, signé Amel Gelati avec Eya Belaga, Slim Bakar ou encore Sondos Belassem. Le berger et les ours, un documentaire signé Max Kigan. Et puis les vacances de Monsieur Hulot se rejouent dans certains cinémas. Enfin, vous avez également rendez-vous avec le héros de Berlin de Wolfgang Baker, à l'affiche Charlie Hübner, Christian Paul ou encore Léon Ulrich. Voilà, c'est la fin de cette chronique ciné. Passez un très bon moment dans les salles obscures.
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1: 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Au programme, animation de rue, restauration, course à pied, course cycliste, fanfare, à 20h, moules frites, bal gratuit, retraite aux flambeaux et feux d'artifice. Samedi 18 juillet, de 10h à 18h, au jardin public de Nozay, journée conviviale et festive. Structure gonflable, jeux et animations rythmeront cette journée placée sous le signe de la convivialité. Tout au long de l'après-midi, découvrez cirque épique de la compagnie Mister Alambic. Mercredi 22 juillet, de 10h30 à 15h, sur le site de Boutbois à Saffré, embarquez pour une aventure nautique au fil du canal. Au programme, 24 km en canoë entre paysages paisibles, esprit d'équipe et découverte de la nature. Une balade au rythme de l'eau pour vivre une expérience à la fois sportive, conviviale et dépaysante à partir de 7 ans. Inscription obligatoire auprès de l'Office de tourisme de Nozay ou au 02 40 79 51 51. Samedi 18 juillet, 86e édition de la fête de la forêt au Gavre avec à 17h30 randonnée pédestre de 7 ou 13 km, repas champêtre à partir de 19h à animation musicale. Toutes les infos et réservations des repas sur LOSO.
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1: Bonsoir à tous, on démarre côté cyclisme, direction ensuite le football au programme de CNews Sport. Et on démarre côté vélo, Søren Wijnskjold a surpris le plus grande pointure du sprint mondial sur la 11e étape du Tour. Aujourd'hui à Nevers, le Norvégien de l'équipe Yonex Mobility devance Olav Koisch et Jesper Philipsen. On s'attendait à une étape paisible où seules quelques gouttes de pluie qui ont accompagné le départ du peloton à Vichy constitueraient le seul événement d'une paisible 11e étape aujourd'hui. Mais les coureurs n'ont semble-t-il pas souhaité amortir les efforts quant à l'Ien de la veille jusqu'à Nevers et privilégier une journée à vive allure, conclue donc par la victoire de Søren Wijnskjold pour cette étape qui a été la plus rapide de l'histoire du Tour. On file côté football. D'un côté, l'Angleterre de Harry Kane en quête d'une deuxième étoile 60 ans après. De l'autre, l'Argentine de Lionel Messi, tenante du titre, qui vise une quatrième étoile. Voici l'affiche de la seconde demi-finale de la Coupe du Monde, programmée à Atlanta à partir de 21h ce soir. Laquelle de ces deux équipes rejoindra l'Espagne en finale ? Affaire à suivre. On en serait plus à ça près. On ne compte plus les polémiques de cette Coupe du Monde accumulées, mais il va sûrement falloir compter plus de temps pour voir le jeu reprendre après la mi-temps de la finale de la Coupe du Monde. En effet, la FIFA envisagerait d'étendre la pause du match pour que le show des chanteurs dure plus longtemps. On parle de 20 à 30 minutes. Affaire à suivre. Après une première audition devant le gendarme financier, les dirigeants bordelais n'ont pas trouvé les fonds pour éviter une exclusion des championnats nationaux. Confirmé ce mercredi en appel, le sursis laissé par la Direction nationale de contrôle de gestion aux Girondins de Bordeaux après la première audition fin juin n'a pas été suffisant. La commission d'appel du gendarme financier du foot français a confirmé aujourd'hui sa décision d'exclure le club des compétitions nationales la saison prochaine, qui va donc être relégué en Régional 1, l'équivalent de la 6e division, alors qu'ils évoluaient en National 2, la 4e division. Voilà, c'est la fin de CNews Sport. Très bonne soirée, ciao, bye.

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0: 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Il est 20h.
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2: Bonsoir à tous. 5 départements du Nord-Ouest passent en vigilance orange pour orage, ce qui porte le total des départements concernés à 16, annonce faite par Météo France aujourd'hui dans son point du début d'après-midi. L'Ille-et-Vilaine, la Manche, la Mayenne, l'Orne, la Sarthe rejoignent le Doubs, le Jura, la Saône-et-Loire, l'Ain, le Rhône, la Loire, la Haute-Savoie, la Savoie, l'Isère, la Drôme et l'Ardèche. Cette vigilance restera maintenue jusqu'à 20h. Le bilan des noyades grimpe alors que la France connaît son 3e épisode d'intense chaleur. La ministre des Sports et de la Jeunesse, Marina Ferrari, a annoncé aujourd'hui que 142 personnes étaient mortes par noyade depuis le 19 juin. Le dernier bilan des autorités faisait état de 139 morts par noyade sur la même période, soit une augmentation de plus de 18%. C'est ce qu'avait indiqué dimanche le ministre de l'Intérieur, Laurent Nunez. Le ministre de la Justice, Gérald Darmanin, avait donné jusqu'au 14 juillet aux magistrats et aux enquêteurs pour reprendre l'intégralité des plaintes qui touchent les enfants. Il a annoncé aujourd'hui à l'Assemblée nationale le recensement de 85 047 plaintes pour violences sexuelles sur mineurs dans les parquets de l'ensemble du territoire français, soit bien au-delà des 70 000 initialement évoqués. Le vote final de la proposition de loi sur l'aide à mourir est prévu ce soir à l'Assemblée nationale. Au moins 158 Français ont eu recours en 2025 à l'euthanasie ou au suicide assisté, que ce soit en Belgique ou alors en Suisse, où ces pratiques sont autorisées. Le parquet général de la Cour d'appel de Paris a décidé aujourd'hui de ne pas former de pourvoi en cassation dans le dossier des assistants d'eurodéputés du Front National. À l'issue d'un examen approfondi de l'arrêt rendu le 7 juillet, les représentants de l'accusation avaient jusqu'au 20 juillet pour former un éventuel recours. C'est un interrogatoire très attendu. Jérôme Barella, principal suspect dans l'affaire Liana, est de nouveau entendu par le juge d'instruction aujourd'hui. Il sera interrogé sur le meurtre de la collégienne de 11 ans, mais aussi sur son viol. Jusqu'ici, le quadragénaire n'avait été interrogé que sur le volet enlèvement et séquestration de l'enquête, des faits pour lesquels il a été mis en examen et placé en détention provisoire. En effet, au moment de sa garde à vue et de son déferrement, le corps de Liana, disparu le 29 mai dans le Gers, n'avait pas encore été retrouvé, ni l'autopsie réalisée. Nouveau coup de théâtre dans l'affaire Grégory. La justice a déclaré prescrit aujourd'hui les faits reprochés à Jacqueline Jacob, la grand-tante du petit Grégory Villemain, tué en 1984 dans les Vosges. Annonce faite par la cour d'appel de Dijon, réunie à huis clos. La chambre de l'instruction de la cour a estimé que les faits reprochés à l'octogénaire relevaient du délit, désormais prescrit. Les différentes parties disposent d'un délai de 10 jours pour contester cette décision et faire un pourvoi devant la chambre criminelle de la cour de cassation. Elles espèrent relancer un dossier fermé il y a 2 ans, selon des informations du journal Le Parisien. 6 anciennes mannequins ont déposé aujourd'hui une plainte avec constitution de partie civile devant un juge d'instruction parisien contre Gérald Marie, ancien patron de l'agence Elite Europe. Elle dénonce des faits de viol et de traite d'êtres humains qui auraient été commis à Paris entre les années 80 et 90. Le ministre de l'Économie, Roland Lescure, a décidé aujourd'hui de remonter le taux du livret A à 1,7% contre 1,5% actuellement et de maintenir celui du livret d'épargne populaire réservé aux ménages modestes à 2,5%. Aucun apaisement en vue entre l'Iran et les États-Unis. Après une semaine de frappe, les deux camps ont encore durci le ton ce mercredi, réduisant à néant le protocole d'accord conclu auparavant. Téhéran a maintenu la fermeture du détroit d'Ormuz, tandis que Washington a rétabli son blocus des ports iraniens avant de nouvelles frappes sur les côtes du pays. Il ne se passe presque pas un jour sans que les ours ne fassent la une au Japon.

dernière rencontre a porté le mérite d'avoir causé que la surprise et la frayeur d'une famille au nord du Japon. Cette dernière a appelé la police après s'être retrouvée nez à nez avec un plantigrade dans sa cuisine, alors que l'archipel a vu grimper le nombre d'attaques mortelles de ces animaux sauvages. C'est la fin de cette édition, merci d'avoir suivi.

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1: Bonjour à tous. S'il y a un film à voir cet été, c'est sans aucun doute l'Odyssée avec son casting de dingue. Christopher Nolan nous offre du grand spectacle, Philippe Fournier.
2: L'Odyssée est une épopée mythique tournée à travers le monde qui suit le retour d'Ulysse vers Ithaque.
3: Qu'est-ce qu'il ferait si en revenant il voyait tous ses prétendants chez lui ?
4: Tu pleurniches après un papa que tu n'as jamais connu, tel un petit morveux de bâtard.
2: Pour la première fois, la saga fondatrice d'Homère est portée sur les écrans de manière spectaculaire avec la toute dernière technologie IMAX. Avec l'Odyssée, Christopher Nolan s'appuie à la fois sur une histoire connue du public, le très célèbre texte d'Homère, suivant notamment le personnage d'Ulysse, incarné ici par Matt Damon, tout en proposant une approche très innovante et ambitieuse, avec un casting 5 étoiles, Matt Damon donc, mais aussi Zendaya, Tom Holland, Anna Tawai, Robert Pattinson ou encore Charlize Theron.
5: Nul ne peut se dresser entre moi et ma patrie. Pas même les dieux.
1: Son dernier long métrage, le biopic Oppenheimer, sorti en juillet 2023, avait attiré plus de 4,5 millions de spectateurs en France. Également à l'affiche cette semaine, The Last Viking d'Anders Thomas Jensen avec Mads Mikkelsen ou encore Lars Brygman. L'aventure rêvée de Valeska Grisback avec Yana Radeva. Comet d'Emily Vageman avec Vincent Macaigne. Kiara, la princesse Inca, un film d'animation pour toute la famille. D'où vient le vent, signé Amel Gelati avec Eya Belaga, Slim Bakar ou encore Sondos Belassem. Le berger et les ours, un documentaire signé Max Kigan. Et puis les vacances de Monsieur Hulot se rejouent dans certains cinémas. Enfin, vous avez également rendez-vous avec le héros de Berlin de Wolfgang Baker, à l'affiche Charlie Hübner, Christian Paul ou encore Léon Ulrich. Voilà, c'est la fin de cette chronique ciné. Passez un très bon moment dans les salles obscures.

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1: Samedi 18 juillet, 86e édition de la fête de la forêt au Gavre avec à 17h30 randonnée pédestre de 7 ou 13 km, repas champêtre à partir de 19h à animation musicale. Toutes les infos et réservations des repas sur LOSO. Samedi 18 et dimanche 19 juillet, fête d'été à Abaré. Au programme, animation de rue, restauration, course à pied, course cycliste, fanfare, à 20h, moules frites, bal gratuit, retraite aux flambeaux et feux d'artifice. Mercredi 22 juillet, de 10h30 à 15h, sur le site de Boutebois à Saffré, embarqué pour une aventure nautique au fil du canal. Au programme, 24 km en canoë, entre paysages paisibles, esprit d'équipe et découverte de la nature. Une balade au rythme de l'eau pour vivre une expérience à la fois sportive, conviviale et dépaysante à partir de 7 ans. Inscription obligatoire auprès de l'Office de tourisme de Nozay ou au 02 40 79 51 51. Samedi 18 juillet, de 10h à 18h, au Jardin public de Nozay, journée conviviale et festive. Structure gonflable, jeux et animations rythmeront cette journée placée sous le signe de la convivialité. Tout au long de l'après-midi, découvrez Cirque épique de la compagnie Mister Alambic.
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1: Bonjour à tous. S'il y a un film à voir cet été, c'est sans aucun doute l'Odyssée avec son casting de dingue. Christopher Nolan nous offre du grand spectacle, Philippe Fournier.
2: Le roi d'Ithac va revenir.
3: L'Odyssée est une épopée mythique tournée à travers le monde qui suit le retour d'Ulysse vers Ithac.
4: Qu'est-ce qu'il ferait si en revenant il voyait tous ses prétendants chez lui ?
5: Après un papa que tu n'as jamais connu, tel un petit morveux de bâtard.
3: Pour la première fois, la saga fondatrice d'Homère est portée sur les écrans de manière spectaculaire avec la toute dernière technologie IMAX. Avec l'Odyssée, Christopher Nolan s'appuie à la fois sur une histoire connue du public, le très célèbre texte d'Homère, suivant notamment le personnage d'Ulysse, incarné ici par Matt Damon, tout en proposant une approche très innovante et ambitieuse, avec un casting 5 étoiles, Matt Damon donc, mais aussi Zendaya, Tom Holland, Anna Tawai, Robert Pattinson ou encore Charlize Theron.
6: Nul ne peut se dresser entre moi et ma patrie. Pas même les dieux.
1: Son dernier long métrage, le biopic Oppenheimer, sorti en juillet 2023, avait attiré plus de 4,5 millions de spectateurs en France. Également à l'affiche cette semaine, The Last Viking d'Anders Thomas Jensen avec Mads Mikkelsen ou encore Lars Brygman. L'aventure rêvée de Valeska Grisbach avec Yana Radeva. Comète d'Emily Vajman avec Vincent Macaigne. Kiara, la princesse Inca, un film d'animation pour toute la famille. D'où vient le vent, signé Amel Gelati avec Eya Belaga, Slim Bakar ou encore Sondos Belassem. Le berger et les ours, un documentaire signé Max Kigan. Et puis, les vacances de Monsieur Hulot se rejouent dans certains cinémas. Enfin, vous avez également rendez-vous avec le héros de Berlin de Wolfgang Baker, à l'affiche Charlie Hübner, Christian Paul ou encore Léon Ulrich. Voilà, c'est la fin de cette chronique ciné. Passez un très bon moment dans les salles obscures.
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0: 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Il est 22h.
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2: Bonsoir à tous. 5 départements du Nord-Ouest passent en vigilance orange pour orage, ce qui porte le total des départements concernés à 16, annonce faite par Météo France aujourd'hui dans son point du début d'après-midi. L'Ille-et-Vilaine, la Manche, la Mayenne, l'Orne, la Sarthe rejoignent le Doubs, le Jura, la Saône-et-Loire, l'Ain, le Rhône, la Loire, la Haute-Savoie, la Savoie, l'Isère, la Drôme et l'Ardèche. Cette vigilance restera maintenue jusqu'à 20h. Le bilan des noyades grimpe alors que la France connaît son 3e épisode d'intense chaleur. La ministre des Sports et de la Jeunesse, Marina Ferrari, a annoncé aujourd'hui que 142 personnes étaient mortes par noyade depuis le 19 juin. Le dernier bilan des autorités faisait état de 139 morts par noyade sur la même période, soit une augmentation de plus de 18%. C'est ce qu'avait indiqué dimanche le ministre de l'Intérieur, Laurent Nunez. Le ministre de la Justice, Gérald Darmanin, avait donné jusqu'au 14 juillet aux magistrats et aux enquêteurs pour reprendre l'intégralité des plaintes qui touchent les enfants. Il a annoncé aujourd'hui à l'Assemblée nationale le recensement de 85 047 plaintes pour violences sexuelles sur mineurs dans les parquets de l'ensemble du territoire français, soit bien au-delà des 70 000 initialement évoqués. Le vote final de la proposition de loi sur l'aide à mourir est prévu ce soir à l'Assemblée nationale. Au moins 158 Français ont eu recours en 2025 à l'euthanasie ou au suicide assisté, que ce soit en Belgique ou alors en Suisse où ces pratiques sont autorisées. Le parquet général de la Cour d'appel de Paris a décidé aujourd'hui de ne pas former de pourvoi en cassation dans le dossier des assistants d'eurodéputés du Front National. À l'issue d'un examen approfondi de l'arrêt rendu le 7 juillet, les représentants de l'accusation avaient jusqu'au 20 juillet pour former un éventuel recours. Il ne se passe presque pas un jour sans que les ours ne fassent la une au Japon. La dernière rencontre a porté le mérite d'avoir causé que la surprise et la frayeur d'une famille au nord du Japon. Cette dernière a appelé la police après s'être retrouvée nez à nez avec un plantigrade dans sa cuisine, alors que l'archipel a vu grimper le nombre d'attaques mortelles de ces animaux sauvages. C'est la fin de cette édition, merci de l'avoir suivi.

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1: Bonsoir à tous, on démarre côté cyclisme, direction ensuite le football au programme de CNews Sport. Et on démarre côté vélo, Søren Wijnskjold a surpris le plus grande pointure du sprint mondial sur la 11e étape du Tour. Aujourd'hui à Nevers, le Norvégien de l'équipe UnoX Mobility devance Olav Koisch et Jesper Philipsen. On s'attendait à une étape paisible où seules quelques gouttes de pluie qui ont accompagné le départ du peloton à Vichy constitueraient le seul événement d'une paisible 11e étape aujourd'hui. Mais les coureurs n'ont semble-t-il pas souhaité amortir les efforts quant à lien de la veille jusqu'à Nevers et privilégier une journée à vive allure, conclue donc par la victoire de Søren Wijnskjold pour cette étape qui a été la plus rapide de l'histoire du Tour. On file côté football, d'un côté l'Angleterre de Harry Kane en quête d'une deuxième étoile 60 ans après, de l'autre l'Argentine de Lionel Messi tenante du titre qui vise une quatrième étoile. Voici l'affiche de la seconde demi-finale de la Coupe du Monde programmée à Atlanta à partir de 21h ce soir. Laquelle de ces deux équipes rejoindra l'Espagne en finale ? Affaire à suivre. On en serait plus à sa près. On ne compte plus les polémiques de cette Coupe du Monde accumulées, mais il va sûrement falloir compter plus de temps pour voir le jeu reprendre après la mi-temps de la finale de la Coupe du Monde. En effet, la FIFA envisagerait d'étendre la pause du match pour que le show des chanteurs dure plus longtemps. On parle de 20 à 30 minutes. Affaire à suivre. Après une première audition devant le gendarme financier, les dirigeants bordelais n'ont pas trouvé les fonds pour éviter une exclusion des championnats nationaux. Confirmé ce mercredi en appel. Le sursis laissé par la Direction nationale de contrôle de gestion aux Girondins de Bordeaux après la première audition fin juin n'a pas été suffisant. La commission d'appel du gendarme financier du foot français a confirmé aujourd'hui sa décision d'exclure le club des compétitions nationales la saison prochaine, qui va donc être relégué en Régional 1, l'équivalent de la 6e division, alors qu'ils évoluaient en National 2, la 4e division. Voilà, c'est la fin de CNews Sport. Très bonne soirée, ciao, bye.

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